familles qui ont perdu des êtres qui leur sont très chers à cause des conflits, maladies et accidents. Il est avant tout dédié à tous ces hommes et femmes en uniforme dans le monde qui risquent leur vie tous les jours pour maintenir la paix. Ainsi donc, notre monde devient un endroit sûr pour nous et nos enfants et pour la prospérité. La Zambie a commencé les idées de ce projet. Mais notre message et notre désir est sans frontières.